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0: 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Les Zod. 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Ok, papa. Tout. Et ensuite, en attaque, et Norvège qui va jouer avec Solot. Je me souviens vraiment, j'étais très sot en dernier match de jeu. Et Allain, depuis, il a joué avec Dosa 21. 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
1: 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Donc, Norvège, qui a gagné comme parcours. Victoire face avec Irak 4-1. Victoire face à Sénégal 3-2. Et le témoin défaite face avec la France 4-1. Ça, c'est face des groupes. Il y a d'abord le connaît, une victoire face à la Côte d'Ivoire 2-1. Dans 16e de finale, yo. Dans 8e de finale, il y a le poussé 2, Brésil 2-1. Et là, dans le quart de finale, il y a le tronc qui connaît face avec la sélection anglaise de football là. Et tandis que, et parcours pour Anglais, yo, c'était victoire face avec Croatie dans face des groupes 4-2. Il y a eu un nul et face avec Ghana 0 but partout. Et il y a fait victoire. 2-0 face avec Panama dans la phase de groupe. Yo, Yotawal connaît victoire face avec Congo. 2-1. Une victoire qui est devenue très tard. Madame, Monsieur, dans 16e de finale. Yo, et dans 8e de finale, yo, c'était Mexique. Yotawal l'a poussé de dehors. 3-2. Malgré que Yoté connaît un carton rouge dans le match football. 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
1: 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Il n'a pas de calme avec, il n'a pas les deux qui, monsieur John Stones, Stones font bagaille garçon, la passe sur Mac, le petit Mac vraiment, qui gagne contre la situation, la passe sur Gordon, Gordon qui calme, calme, il pas apprécié, mesdames, messieurs, la passe Bauer, avec Anderson, Anderson qui a pris du champ, la prend terrain, mesdames, messieurs. La passe contre ça, font bagaille. La passe à droite avec, monsieur Nouri Madouki. Il a mis de l'action avec, monsieur Declan Rice. Rice qui est en situation. La passe à l'évasion avec contre ça sur, monsieur Anderson. 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Il a fait circuler le ballon. Nouri Madouki. Madrid qui l'a passé avec monsieur contre ça qui connaît la situation. Il joue avec rapidement avec monsieur Declan, la passe les trous. Et là, anglais, mesdames, messieurs, qui mettait Norvège campé. Yo mettait Norvégien au campé. Yo mettait Norvégien au campé. La passe sur le flanc gauche. Et bon retour défensif. La vague, mesdames, messieurs, anglaise. Est-ce que ça est arrivé? Monsieur Magui, vraiment, qui était joué ballon. Et là, le tir contre au passage. 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Angleterre, Norvège. 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N'a pas les deux. 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Sélection norvégienne. Il roule dans l'axe. Il a sorti calmement avec monsieur Tchelde Wop. Font bagarre garçon, la passe avec monsieur David Wolf. Wolf, il y en a qui dépasse sa tête. Avec monsieur Egim. Egim pour agir. Argent qui connaît la situation. Et là, Julian Raison. 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La parenthèse, mesdames, messieurs. La passe bon appui. Ballon, salut, même qui voit sa nouvelle vague. Du côté des Anglais. Il a sorti calmement. Il a pas pressé à sauver. Il a baillé bouillé pour les boules avec monsieur Gordon. Anthony Gordon. Ballon perdu qui va sauver vite. Avec monsieur Solot. Capable, il y a problème. La passe des trous. Mais bon placement de la défense. La vague est anglaise. La passe sur le fondo avec monsieur Nouri Madouki. Madouki qui a pris le ballon pied. Et là, il n'a pas pressé. Il est calme, calme. Il pose, pose. Il dit avancez, monsieur. Avancez, venez chercher le ballon. La passe à l'axe avec monsieur Anderson. 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Et là, Anthony Gordon, ballon perdu. Récupération très vite. Mais c'est pas pour longtemps. 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Et là, monsieur Aurélie, capsule du ballon pied. 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retour défensif, n'a pas tiré rapidement, avec madame Jude Bellingham, la sélection anglaise de football, et là, j'ai bien joué sa papa, bon dribble de conservation, bon dribble de conservation, et 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
1: 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les pas pressés madame monsieur les joueurs ballon rapidement avec monsieur contre ça est-ce que contre ça je dis mais jusqu'à présent c'est question qu'a posé la passe avec Mac Maggie qui a sorti 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
0: Nous avons en observation, nous avons l'Angleterre qui est vraiment poussé et ça maintenant, et c'est toujours 0-0, mais nous avons regardé le côté Norvège, il y a un handicap sur tous les DL et Norvégiens, et puisque et Chelsea d'Europe, et sur l'autre de l'autre côté, ça maintenant, il n'y a pas vraiment alimenté à l'Anne. Et moi, c'est Samson Makaranili pour la sélection norvégienne, non. Et si vous voulez au moins mettre l'Angleterre en difficulté, il faut que monsieur capable plus rapide lorsque il y a un ballon, et surtout, et c'est ce contact avec nous, vous voulez opérer. Et pour l'ami, tout, lorsque sur l'autre un ballon, nous toujours avons deux, trois Anglais qui quittent l'Angleterre sur monsieur. 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Si que, il voulait au moins être capable de jouer une qualification.
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1: 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Est-ce que nous va gagner? 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
0: 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Et son équipe, on dirait que qui est handicapée. Il est vrai que, et façon que Angleterre a pas roulé boulant, peut-être qu'il est capable de camper dans le camp et observer, mais on va prendre plus que 20 minutes ou à observer. Et après 12-15 minutes, monsieur, on finit d'observer l'équipe là, au moins, on commence à voir quelques failles. Au moins au cas où qu'il y a couloir qui au cas utilisé et ça mettait dans le bac ouais ça et à l'endroit devant bac ouais il a touché deux ou trois ballons donc si Angleterre continue à peser comme 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
0: Donc, monsieur, que coach lui-même est capable de faire analyse ça, sûrement déjà fait. Et probablement, elle fait comparaison entre le milieu de terrain, pas lui et puis anglais, yo, c'est des barres différents. Donc, il est obligé d'attendre pour être capable de faire quelque chose. Mais, monsieur, que dans le temps-là, pour réfléchir pour le salle d'affaires, que anglais n'a pas guitté en balle-gol. et à chaque problème qui pose c'est immédiatement chercher une solution 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

0: Attaque pour Norvège, je joue avec Odegaard, il a chiné le temps avec Solotan. Attaque pour Norvège, Solotan. 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
0: Ah, voilà, il y a
2: un peu de temps. 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D'accord,
0: on vit fait goal.
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0: Normalement,
2: à 2-0.
0: C'est cherché Alan.
2: Oui, à 2-0, dans la longueur, l'Angleterre.
0: On a des problèmes. Solot pas mettre l'Angleterre en problème. Anthony Gordon gagne. Lâchez ballon, petit bout de Gordon. Gordon pas calé. La PCF numéro là. Gordon, la cherche un monde. Joue avec Noni. Noni, est-ce qu'elle va le centrer? Il y a des mounts sous lui. Noni tiré. Qu'est-ce qui arrive? Ballon sorti en corner. Soit que ça, Solot, nos papas de nos amis. Mais Mounio, qui est-ce qui boit Alexis là? Qui est-ce qui boule à Maradona? Qui est-ce qui boule Davidson?
2: Tout ça va Davidson.
0: Ah, connaissez-vous l'Angleterre? Est-ce que vous connaissez ça? Harry Kane ou Albon? Est-ce que McGay ou Albon? Est-ce qu'on est dans Constance? Si même lui, on mettait ballon en filet. Est-ce qu'on donne quoi? On mettait en filet. L'Angleterre a un problème, il y a un problème. Declan Rice qui va le tirer. Monsieur Abraham Brelan. Declan Rice. Monsieur Abraham Brelan. Monsieur Brelan. Ballon de Maguimette. Qui est-ce qui a privé? Jude Rivé. Qui s'habite lundi? Est-ce qu'il y a une faute? Levez vous jouez ballon. 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Et qu'on va gagner des problèmes pour l'Angleterre, papa. Et qu'on va gagner qui s'est passé là. Et qui s'est gagné là. Et qu'on monde qui a été. C'est l'Anglais qui a été.
2: Alors, c'est position avancée. Ah, c'est position avancée. Et bien sûr. Donc là, encore une fois, on a regardé et côté qui a du ballon. Mais frappe là. Mais là, c'est seulement volé pour te ballon. Donc, moi, c'est que monsieur a été volé pour te ballon. Mais on dirait que dans la tête pas Pickford, il n'a pas pensé que le ballon allait au fond des filets. Mais il y en a qui ont gagné sous action. Il faut que nous disions qu'il y a une déconcentration pour côté anglais. Ou peut-être qu'il y a eu à attendre habituellement pour aller à la faute. Mais il y en a qui ont tout le temps qui n'ont pas sifflé. Il faut continuer à attaquer. Il faut continuer à marquer.
1: Oui, même si on a besoin avancer hein, tout le temps habite la masse. Même les souffler parfois, on est obligé de mettre.
2: Oui,
1: on va faire intervention, on ne dit pas de gagner un jour.
2: Absolument. Et il faut nous dire que maintenant, Madonna, il y a une désorganisation dans la sélection anglaise là après Gola. Peut-être que monsieur Badat,
0: est-ce que l'Angleterre va. 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Hey, regardez, Norvège dans la selle. Il n'est pas bien dégagé là. Il y a Anderson Gain. Attaque pour l'Angleterre. Il joue avec Anthony Gordon. Lâchez ballon. Ouh, il retire là. Ouh, est-ce que Judas bon? Est-ce qu'il a bon? Et go! 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Et go! Goal pour l'Angleterre. Goal de Jude Bellingham, et puis partout. Est-ce que c'est pas le cinquième goal dans la Coupe du Monde?
2: Oui. Absolument. L'homme c'est fort de la sélection anglaise. Oui, l'homme fort de la sélection anglaise, madame, monsieur, en parlant de Jude Bellingham. Donc, monsieur
0: Alimemba. Soit que ça, tout. Défenseur norvégien, j'ai abdormi tout.
2: Monsieur Zaki inscrit. Cinquième goal. Dans le compte football là, pour capable de mettre le match à l'équilibre. Et maintenant, Madonna, c'est un goal pour.
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2: Absolument, malgré que monsieur a été un peu déséquilibré en parlant de Jude Bellingham, mais il met une belle frappe pied gauche, madame, monsieur, et un monde de Gun Island qui part à faire un pour ballon, et là, coach là, et Solbakken lui-même qui part croire dans sa gardé là et quelque part monsieur a qui dit défenseur un peu péché qui ont match de si grande envergure parce que Jude Bellingham oui ça t'a toujours avec le fond goal mais avec
1: en pile facilité
2: autant de facilité parce que là il
1: cherche un angle de tir.
2: Absolument
1: effectivement sur le terrain fait le
0: genre Anglais a toujours gagné avec un qui tire.
2: Alors c'est
0: Anderson. C'est au placé de votre carbone. Monsieur Ali,
1: c'est un placé de gagne, monsieur.
2: Mais placé pas dans ton gardien ça Alfredo. Il met sur un ball, c'est la base avec la deuxième division.
1: Placé parfois lorsque les chez ballon entre dans camp et monde qui pour faire dégagement pas arriver à temps et
2: absolument, il qui repousse son ballon et puis monde qui
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0: Oui. 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
3: 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Il n'y a pas de sécurité là, il n'y a même pas de sortir dans l'air, il n'y a pas de sortir, il y a un cortège avec eux. Vous comprenez? En tout cas, il n'y a pas là où tu as venu. J'ai un débat enlevé pour me dégager le match. Et je suis satisfait des premières périodes là. Même parce qu'il y a une action, on ne peut pas parler sur l'autre gâche et tout. Je pense que sur l'autre, c'est manqué intelligent. Je ne sais pas par rapport avec
0: beaucoup fait goal. Sur l'autre, trop personnel. Action, ça, c'est 2-0. Et plutôt, c'est Alan qui t'a gardé au lieu de sur l'autre qui t'a allé personnel avec tête.
3: Non, moi, je pense que c'est pour moi-même, l'intention, c'est parce qu'il est beaucoup marqué dans la Coupe du Monde. Qui vient que moi, l'intention du personnel. Je pense que c'est le cas de passer plus rapide. Peut-être que Alan fait des goals. Je pense que, et pour une période là, son belle pour une période, même l'anglais est abdominé, j'aime être loin à te dire. Je pense que si toutefois, Norvège, t'as voulu jouer boule, je pense que il est capable de poser gros problèmes avec l'anglais. Parce que, défense anglais, hein, pas vraiment fin, normal tout. Vous comprenez? Ça veut dire que pour moi-même, si Norvège décide de jouer boule, je pense que la capable de mettre l'anglais en difficulté. Mais pour moi-même, pour une période là, et je suis satisfait de lui par rapport avec tous les DP formés de l'équipe, même les capables de l'Angleterre, ils ont une possibilité en plus par rapport avec la possession des balles là, par rapport avec Jean, les conseils de boules là, par rapport avec Norvège.
2: Il y a une action qui prêtait à équivoque, surtout sur le goal Norvège, Jean-Michel, Chelsea d'Europe, Andreas. Peut-être que Ken était un peu piétiné bien avant que le ballon entre au fond des filets, mais pas gain trop évident sur lui. Maintenant, Norvège, dans ce moment qu'elle décide de jouer au football là, ou senti que quelque part, et si le foyer ouvre, il y a un problème avec l'anglais. D'ailleurs, il y en a qui gagne Daniel. Et faut qu'on voit qu'après goal là, Angleterre vient de bas tendance, une équipe désorganisée. Et ces moments, ça a pu être profité pour qu'on faire mal avec la sélection anglaise là. Pour qui ça? Parce que il y a pas mal de monde qui a évolué dans un grand club. Il y a des joueurs qui sont très bons. Eh bien, et lorsque vous avez la possibilité avec vous, pour non seulement réfléchir, pour que vous retournez dans le match, parce que, à tout moment, vous avez un formal. Et c'est dans ce sens-là, moi-même, personnellement, je condamne Solot, mais Solot, il y a un bagage. Là, je suis à l'Atlético de Madrid. Début de la compétition a commencé, l'IPACO inscrit non comme buteur. Donc, il voulait que, si toutefois Norvège a dit adieu avec la compétition, je dis, il faut qu'au moins, il est capable de dire, ah, moi, je marque un goal dans la question de Coupe du Monde. Mais malheureusement, l'action qu'il a tenté, quelqu'un ne comprend pas, mais je pense que lorsque vous regardez le travail, l'équipe là, elle a fait mieux que la première individualité. Donc là, Angleterre, tu es doué en bas des goals. Malheureusement, c'est l'équipe qui a profité de l'occasion. Et il y a une possibilité avec l'anglais pour retourner dans le match. D'ailleurs, lorsque l'équipe a fait un bon goal, il est désorganisé, c'est profiter de tout mettre dans le ballon au fond des filets. Malheureusement, je n'ai pas fait ça et l'anglais qui retourne dans le match.
3: Tout à fait d'accord avec vous, je ne sais pas si c'est une bonne possibilité pour moi.
2: Ou mais d'avance, c'est Daniel. Ou bien qu'on a déjà un garçon.
3: Un bloc. Et Norvège qui fait 5 tirs, 3 cadrés. Anglais qui fait 3 tirs, 2 cadrés. Possession de balle, c'est 35% pour l'équipe Norvège. 65% pour l'équipe Angleterre. 169 passes faites pour l'équipe Norvège, 85% réussi. 347 passes pour l'équipe Angleterre, 95% réussi. Faute. Norvège fait 5 fautes. Angleterre fait 3 fautes, pas 4 jaunes, pas 4 rouges. Aujourd'hui, Angleterre, aujourd'hui 3 fois. Et puis, déconner en faveur équipe anglaise, c'est statistique pour la première période de la mission. C'est ton plaisir, monsieur.
2: Merci. Avec nous, c'était Daniel, mesdames, messieurs, et qui tape, dis-nous un peu à propos de statistiques dans le football là. On est capable de dire que c'est deux sélections qui sont très bien appliquées, et puisque nous n'avons pas gagné en pilote de jeu, et dans la première période là surtout. Et c'est seulement 8 fautes, mesdames, messieurs, et pour 45 minutes de boule. Et sélection anglaise là, les mêmes qui fait 3 fautes, et puis Norvégien qui fait 5 fautes dans le football là. Et jusqu'à présent, nous avons dit que M. Laurent Madonna a suivi un très bon match. Très, très bon match. Bien que nous avons toutes les équipes, ils sont un peu timides. Alors, c'est plus Norvège, bien sûr. Mais ils connaissent que ils ne sont pas capables d'ouvrir quoi. D'ailleurs, Angleterre, il y a un but pas tenté. Et c'est Harry Kane. Même Jatou, même, il y a un but. Et Alan, et c'est deux mouns qui ont bataille. C'est ça qu'il nous a dit dans le commencement de la rencontre. Donc, Alan, c'est cette réalisation. Kane, c'est six réalisations. Donc, c'est comme si on a un match. En dans match encore. Dans la mesure où il y a un mouns qui ont éliminé, eh bien, on est capable de voir tout par à penser encore avec un meilleur buteur compétition. Et c'est une raison qui fait qu'il va prendre monsieur, même il a passé bataille d'arrache-pied pour dans la mesure possible qui est qui va mettre des ballons au fond des filets. Mais il y a un avantage qui Alan gagne qui Harry Kane pas gagné lui-même, c'est que Alan l'utilise quoi en pile, il va mettre son pile coup de quoi. Il est très physique et une fois que ou a essayé empêcher pour y aller, il d'accord ou bataille avec vous. Ouais, il d'accord bataille avec vous. Et ça, il a avantage avec sélection norvégienne, même si elle dit veulent pas jouer boule, eh bien moins d'occasion que le jeune il va mettre au fond des filets et l'autre bagage il pèse tout. Li pesé et Makajo li feyo Jean ça va doyer et lorsque ballon a venir li déséquilibré comme défenseur et c'est ça qui au besoin même attaquant et lorsque il a déséquilibré il pas fait anti-jeu il pas fait faute sous donc c'est ça qui est important la caillon monde d'un coup Elin Boudaland donc moi c'est que c'est un joueur qui a utile en pile sélection norvégienne et l'a utile club li Jean ça lui même il était commencé.
1: Et le temps qu'on est capable prendre pour ça et ensuite nous pas capable retourner après. Et vos suites dans ce match au bol là, Fredon.
0: Normalement.
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0: 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Et Fridner, Alcima, nous sommes bel et bien de retour, madame, monsieur, pour la deuxième période de cette rencontre. Et Norvège, Angleterre, un but partout pendant la première période là. 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
2: 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Et si vous êtes capable de jouer dans le deuxième goal là, attention, mettez le ballon rentré dans l'Irlande maintenant.
1: Et je pense que si vous avez pas de frappe dans le dos, on est avec Anthony Gordon. 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
2: 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Et si vous êtes capable de connaître, nous suivre comment le ballon s'est contré dans Milan. 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
2: 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Et là, ballon 5 sorti hors des limites du champ de jeu. Et c'est rapidement déconné. 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Et qui fait apparition dans le match de ballon. Et c'est entré des touches. Et mais ça passe on fait coller Stalin Solbakken le sélectionneur de la France norvégienne on repart rapidement avec les Anglais tête et deuxième vague avec Anglais ils mettent en avant et qui laisse 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
0: 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Est-ce que Alan n'est pas commettre faute au départ de l'action? Donc c'est ça qui m'a fait regarder dans la mesure où pas de faute et là c'est pas la vous réalisateur à montrer ni c'est pas là pour le montrer ni
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0: Oui, dans le niveau qu'il a joué, je pense qu'il a besoin de Rice parce que Jude Bellingham n'a pas aidé dans la réalité. 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
1: 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Précipite l'avantage. 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Yo, je le sur le flanc droit. 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La fin numéro. Le centre. Mais repoussé par la défense anglaise de football. La vague, madame, monsieur. 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Attaque Norvégienne. Danger, madame, monsieur, Angleterre. 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
0: 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En tout cas, c'est ça! 87e minute de jeu, mesdames, messieurs. Encore une fois, la brosse action. 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C'est question à poser. 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C'est question à poser. 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Mais repoussé par la défense, la vague est anglaise. 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
1: Angleterre peut dire renfort.
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1: C'est attaqué à votre net là.
0: Bon, peut-être qu'il n'y a pas besoin de prolongation eux-mêmes, mais il faut qu'il y ait deux tout.
2: On va chercher, et puis dans les pour jeunes, non? Et là, ça a tout maintenant bon loup. Ça est important pour qu'on soit capable de veiller de yo et à se mettre structuré dans la défense. C'est Alan toujours là. Et sans oublier.
1: Norvège font changement.
2: Non, il y a aussi Wolf.
0: David Wolf.
2: Qui t'a joué. Et donc, en défense, il va rencontrer Montelou sa saison.
0: C'est Pedersen, lui-même qui va l'entrer et qui a évolué dans Torino, 25 ans. 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
0: 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Et maman déplace les frères Seyid dans l'équipe ça. 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Attaque norvégienne, mesdames, messieurs. La tête en appui. 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La passe en appui. Du côté des Norvégiens. La passe à droite. Yo, Gadjan Bagaye. Quel passe dans les trous. Du côté des Vikings. Yo, balancez le. Et la Pickford dans ses œuvres, lui mettait tout le monde d'accord, là, monsieur. Et là, monsieur Eze, lui dit, la game papa, bon ballon, la passe dans l'axe, mais c'est Jude Bellingham, qu'elle passe dans les trous. Est-ce que Eze a bien arrivé? Mais bonne couverture, avec monsieur Ager, lui mettait tout le monde d'accord, et Nyland, fait respect à des garçons, mais là! 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Qui t'a baillé cadeau, mesdames, messieurs? 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Et là, nous regardons, mesdames, messieurs. Monsieur Tuchel, qui dit avancez. Longue balle en avant. Du côté, mesdames, messieurs, de la Norvégien. La tentation. Et là, vraiment, monsieur Bob qui est arrivé. La vague est anglaise. Et à partir calmement, ballon perdu. Capable problème, mais finalement, Joué 2 qui résistait vraiment. La passe pour la personne en gauche et dégagement à qui mieux. Et là, aisé, ligue en situation. L'absence rapidement, yo, monsieur, avec la vitre. En tout cas, c'est ça. 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La passe dans l'axe du côté, mesdames et messieurs des Anglais. Y a joué à gauche et qui a monté mon réception parfaite avec monsieur Eze. 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Mais bon retour de la défense norvégienne de football. 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
0: Absolument. 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
0: 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En tous les cas, c'est ça, 90 plus 6, et qui a monté mon, est-ce que prolongation va arriver? 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
0: 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direction prolongation yo mettre le Maradona donc c'est fini mesdames messieurs minute réglementaire yo bel et bien coulé un but partout entre Norvège et puis sélection anglaise de football là nous va 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
2: et oui il y a un match en plus monde pense que anglais yo et tu as dominé de la tête aux pieds mais malheureusement c'est pas ça qui fait et nous va la causer nous tout par rapport avec mon Norvège 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malheureusement ce yo qui pas joué un an en l'autre goal le capable et mettre Angleterre et nan courir et là on a regardé goal sélection norvégienne non et ça qui est important dans match là Angleterre c'est seulement pendant 15 premières minutes yo et dans première période là noté en Angleterre t'a joué bon noté été metté en sélection norvégienne dans rampé Beckham qui était vraiment content fait goal et mais après nous pas vraiment ressenti formation anglaise là encore et sinon dans deuxième période là grand action côté que est-ce que Zeta va arriver et puis ensuite Osner lui met 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le capable au moins et bien continuer attaquer formation et anglaise nous on était fait là mettre prise au fait lui essayer shooter yo fait en pile attaque mais malheureusement on pas joué un deuxième goal là donc nous espérons que avec changement qui fait surtout pendant deuxième période là il pourra être capable et continuer à attaquer mais Jean Anglais tout qui fait des changements et nous 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
3: bonsoir monsieur bonsoir Alexis bonsoir Laura bonsoir Kedo bonsoir toute l'équipe là nous rencontrons donc nous sommes assistés donc quand même un cas de finale qui risque de petit donc c'est vrai Norvégien ont eu une possibilité pour gagner le match, mais malheureusement, donc, gagner faute soit sur un, mais maintenant qui allait dans la prolongation. Donc, parce que tous les équipes ont essayé à par moment de gagner contre le ballon. Par moment, c'est l'équipe anglaise qui campait, puis Norvégien ont même essayé c'est passé ballon et il est contre. Et il y a un moment tout, c'est l'équipe norvégienne qui campait Angleterre essayé. Donc c'est un match qui fait momentanément donc, équipe, chaque équipe essaye de mettre sous ballon et qui a chaque gol là. Donc c'est bien malheureux. Donc c'est oui, c'est Norvégien qui est au risque là. Et dans le premier mi-temps, Jude Bellingham a fait une réalisation et match en lui-même qui s'est insisté comme ça. Donc les finis, c'est oui. Dans la dernière action, donc Anglais ont joué avec déchaînement donc de Baka Osaka. Baka Osaka donc il est concentré mais donc heureusement ils ont défoncé lui-même qui t'a suivi qui mettait ballon en corner sinon donc match il doit pas arriver dans la prolongation. Donc bah, c'est donc son quart de finale qui donc respecté depuis mon espéré aider qui peut livrer une belle prestation pendant temps prolongation et comme ça donc nous qu'à soit aller dans si on pas.
0: Absolument, Valdano.
3: On regarde la statistique.
0: Exactement, c'est ça qui m'a demandé.
3: 56% pour ballon en faveur anglais. Tu as gagné deux grosses occasions dans le match. Tu as gagné chaque camp. Norvégien a tenté de tirer 9 fois contre 7 bon côté anglais. Jordan Clifford a fait 3 arrêts et gardien. Donc, l'Irlande, lui-même, il a gagné 8 corners, 5 bon côté. Norvégien a contre 3 bon côté anglais. Anglais a fait 5 fautes, Norvégien a fait 8 fautes, 346 passes, bon côté Norvégien, contre 521, bon côté Anglais. 19 tacles dans l'équipe Norvège là et 8 bon côté Anglais. C'est gagné 13 coups francs, 8 dans l'Anglais, contre 5 bon côté Norvégien. Et puis, donc, il cadre 4 bon côté Norvégien, 2 bon côté Anglais. Tire qui fait en total 9 pour Norvégien, 7 pour Anglais. Norvégien a un ballon qui frappe sous poteau. Il y a deux tirs cadrés dans le camp anglais, quatre bons côtés. Deux tirs non cadrés bon anglais, quatre bons côtés. Équipe Norvège. Là, donc, c'est comme ça, ça a été et dans la rencontre. Et puis, c'est match lui-même qui a redémarré. Donc, nous avons retourné pour donc, fin match. Là, pour ça, on n'a pas parlé plus de match. Donc, nous avons dit ça qu'a fait pendant la prolongation.
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4: 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Toujours dans la défense en jeu avec Marc qui parle capable de chercher un partenaire. Il a anglais yo, cap chercher au moins pour capable de jouer dans le deuxième goal. 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L'entrée dans l'axe rien. 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Est-ce qu'il a repassé? Non, ça arrive sur lui. Monsieur a mis le ballon entré. Attention, yo mettez le. Est-ce qu'il a pris une déviation? 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Il la connaît qui va le bouté de la droite à vers la gauche. N'a pas gardé Jude Bellingham. Isaac lui-même, il était joué dans l'égalisation pour la formation anglaise de football. Bouka Osaka pas le capable de mettre en avant. Est-ce que la jeune tête Yonan coéquipier Lio? Il l'a mis sur une séance. Jude Bellingham, il est très suspect. Isaac pas arrivé. Isaac a gagné. Il l'a noué anglais. Il a et c'est bougé. Attention, on est qui beauté, c'est à bon tête, mais son tête, je dirais donc, en tête défensive, on a le sac à, et c'est la balance le, mais ça fait, et c'est la matrice, limité le, Hurricane, et d'un jack toujours là, attention, vous rassez à quand il mettait nettement au trait, avec un Rems, attention, mais ça que avec Urasaka, la feinte, la matrice, il mettait là, attention, il va mettre là avec Maka, et la deuxième vague, toujours avec Anglais, il mettait nettement au trait, avec Eze, il va la rejeter son partenaire, il fait combinaison rapidement, et l'Anglais, il mettait là, yeah!

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1: évidemment c'est ça donc Jude Bellingham madame monsieur Jacques Abdillah elle n'est pas trop aidée sous plan défensif sélection anglaise ça cependant sous plan offensif parce que c'est l'homme fort sélection anglaise ça donc 6 goals et 6 goals parmi le terrain ou pas capable de le mieux que ça avec Maradona et parce que là faut que et Norvégien yo faire sortir les grands jeux de façon à ce que capable le plus vite que possible retourner et dans match encore une fois n'a pas reçu l'action madame monsieur donc main passe là avec et Rogers main frappe là frappe puissante.
0: La défense a dormi. Défense a dormi.
1: Non, il garde.
0: Le sali même son frappe, il fait sa boule de mon ami, tout ça, Wabdia, gardien, il y a un péché ballon entre dans le camp.
1: Exactement.
0: C'est Wally ça. Il y a côté défenseur. Côté défenseur. Non, pas fait ça. Attendez. De toute façon, gardien fait ça pour le faire.
1: Mais là, il y a un point sec.
0: Non, de toute façon. De toute façon, il y a un péché.
1: Oui, en dehors des empêchés, mais il était capable de faire mieux sous action.
0: Normalement,
1: c'est défenseur qui a dormi.
0: Là, ça maintenant, mais m'a condamné défenseur qui a
1: dormi.
0: Au maître, on jette à courir game, si c'est lui-même qui était là, monsieur Dab qui est arrivé.
1: Défenseur qui a pas de responsabilité, mais gardien de but, ballon ça au carré poussé.
2: C'est tant que là, c'est pas le sec.
0: Bon, moi, analyse ou faire, oui. Moi, premier, ça me regarde.
1: Oui,
0: défenseur. Ou alors, ça ballon entre dans le camp. Absolument. Premier ballon qui venait son méchant frappe, les méchants l'ont même. Mais côté défenseur, yo.
1: Défenseur,
0: ça, ça c'est vraiment inadmissible.
1: Il y a dans Daniel Bar, et c'est un goal, maintenant à Madonna.
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1: Et c'est un goal pour sélection anglaise là.
0: Et Jude Bellingham,
1: madame monsieur, qui m'a dit. Mais heureusement, il m'a dit un peu tôt et la prolongation.
0: Donc, il y a
1: des possibilités pour qu'il soit capable, le plus vite possible, réagir.
2: Est-ce que la nouvelle équipe a réagi?
0: Oui, bon, il y a un moyen pour ça. Donc, on ne peut pas dire encore, si on prend plus ou bien, on égalise. Non, c'est ça.
1: Bonjour, je bonjour.
0: Bon, malheureusement.
1: Alors, faut que nous disions que Gagné, il y a un monde qui est entré dans le compte football là, dans la place Egim. Donc, Ostiga, il est entré, et bon côté norvégien, et dans le compte football là, c'est Egim lui-même qui s'est déplacé.
0: Oui. Et là, on va partir avec Odegaard, attention, ballon ça contre Zilabito. Et quand il récupère pour Anglais, il met nettement en défenseur. Est-ce avec Monsieur Maguey? Et là, avec Jordan Pickford qui met nettement en avant. On s'est déviation. Et bon côté Norvégien, c'est pas le cas, pas de rentrer de touche. Mais les papa, mais Oligan, mais le papa, et plaisir à mettre. Et là, on a regardé Jude Bellingham, les mêmes cap mouillé maillot. Et c'est à lui-même cap font travail impeccable. Et bien, nous avons dit dans milliers. Donc, terrain équipe anglaise, il a joué là avec Sander, il mettait nettement en train avec un partenaire, et là encore Sander, bon côté Norvégien, il s'allie même, cap cherche un monde, il a refusé, et finalement, il cherchait Odegaard, qui parle capable, lui même tout faire combinaison, nous pas gagner tout le monde, en aller, et là, monsieur, cap à ses pieds là, et finalement, il mettait sur des gauches, et là, nous, formation norvégienne, cap tenter, monter sur anglais, yo, est-ce qu'on l'a capable égalisé? Est-ce qu'il y a un jeu de le but égalisateur? Et la ballon à pied, yo, dégagez vous, yo, jouez, yo, tapez dans son anglais, yo, anglais, yo, te réagi, et qu'on y a anglais, yo, même, yo, point avantage colon, et qui yo, dégagez vous, rap entre dans match, attention, yo, te joue avec Sander, qui fait combinaison, est-ce avec, monsieur Sarah Palé, et est-ce, on dégage, il a joué avec, captain, qui fait combinaison rapidement, avec Sander, attention, Sander, attention, avec le ballon, zombie, bon, au mettre quoi, bon, et si Jude, t'es mis des points sur monsieur, il t'a perdu le ballon, là, nous jouons le défenseur de la formation norvégienne de football, avec Ostigard, il a fait combinaison, avec Sander, il parle avec son partenaire, il joue avec Odegaard, attention, Odegaard, il est divisé pour l'aller, il met le retrait, dans le, on met avec Sander, Sander, Odegaard, Odegaard qui vraiment a fait liaison et là monsieur Ali Mbembe il vient chercher ballon défense pour le capable porter Bayer Haaland ou bien non ça il gagne du côté gauche avec Odegaard et là toujours gagné des préférences avec Ostigaard et là joué avec Odegaard qui mettait l'attention ballon contré deuxième vague avec Angleyo là il parti il mettait en avant anti diversion avec Jude attention attaque attaque et là Noé ballon ça qui sorti en touche c'est pas capable d'entrer des touches avec Angleyo et là n'a regardé et ceux qui se bon même cap dit monsieur nous kembe kembe et sinon kembe nous cache nos bagailles sinon kembe nous ca égaliser avec eux et c'est pas facile
1: il y a un monde qui écrit me dit ou quoi pour venir c'est junior pas une justice là est-ce que Jude Bellingham va venir c'est junior
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1: pénal pour l'Angleterre
0: désolé depuis l'entrée là danger pour nous
1: final pour l'Angleterre
0: et parler
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0: comme en joie
2: est-ce que quelqu'un va une justice là
1: on va essayer et on va essayer et vivre image est-ce que c'est Jude Spence monsieur qui entre qui vient porter une fraîcheur physique
0: oui
1: dans l'équipe là de qui là habite central là et lui-même qui dans premier temps il fait signe mais là côté là monsieur là et osness trop facile là
0: ça discute à bruche sur sa m'a regardé là
1: est-ce que Oscar Bob en réalité
0: évident
1: le match là la place à la meilleure empêcher il a empêché les gars avantage ballon il a empêché
0: avantage là
1: parce que physiquement
0: là sous ça nous on apprendre de faute de pénal
1: oui
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1: l'état de plus Clément l'état de plus
0: vous on aimez certains un peu loin des actions c'est normal
1: ça comme dit l'état de plus Clément
0: Jude
1: avec Alan
2: ancien coéquipier
1: exactement exactement. Oui, on va regarder dans voilà.
0: C'est ça qui va regarder
2: là. Un bon arbitrage jusqu'à
1: maintenant. Oui, Clément tu perds de plus Clément.
0: Oui, Clément devrait être plus Clément.
1: Absolument.
0: Et effectivement, il sera plus Clément.
1: Oui.
0: Après la révision de la vidéo.
1: Absolument.
0: C'est lui-même qui prend le réaction.
1: Là, mais là,
2: Jude Spence. Mon cher, go nek tan kou. Toi, le garçon.
0: Non, c'est lui-même, mais les gens à l'intelligence.
1: Oui, il joue avec intelligence. C'est oui. Pierre passé des 27. Mais là.
2: Ah, mon cher, gros nègre.
0: Non, il y a des pieds frappés aussi.
2: C'est vite, c'est pas très fort. C'est facile.
1: Là,
0: Beka, il va Beka, non.
1: Clément, tu peux en parler.
0: C'est pas Clément, non. Et Kane, on va se battre.
1: Harry Kane.
0: Et. On prend une décision, Clément.
1: Oui, monsieur, avec
0: expliqué. Et c'est le Clément, on va dans le Gien Yo.
1: Parce que monsieur a l'air le plus clément. Parce qu'il a le plus clément sur l'action, ça là.
0: Oui.
1: Et. Falta.
0: Oui.
1: C'est ça.
0: On sait. Depuis nous faisons analyse là. Non, même nous avons fait analyse là. Et c'est ça lié.
1: Eze qui a regardé. El Parquet et Alan qui sont loin, très très loin. Donc, parce que là, la beauté pour Angleterre.
0: Daniel, ou après, oui. Daniel, dis ça, c'est l'aime d'après gardien. Qui compte, frère? Bataille, signe, n'a
1: rien. Réaction, là. Et là, il s'est voyé, c'est d'aller en coup franc pour sélection norvégienne. Évidemment, c'est ça, mettre le Maradona. Donc, et n'a joué, madame, monsieur, et 102e minute. Et Angleterre, Norvège, c'est 2 et pour Angleterre, 1 pour Norvège. N'a pas rappelé que 90 minutes ont été terminés un but partout. Et puis, il y a Jude Bellingham, lui-même qui d'abord inscrit et dans 90 plus 2 et c'est ça mettre la Maradona autrement dit dans 92e yo puisque ouais. C'est prolongation 93e yo et il est inscrit dans 93e minute mesdames messieurs donc ça bail possibilité avec Angleterre pour le cap 2-1 donc c'est la prolongation qui nous mettre là
0: effectivement je joue avec Pedersen il joue avec Sander du côté de la France on a vu jeune football et attention là il mettait lui Berg qui mettait là avec Pedersen attention la fixe ça c'est la patrie le mettait là on dégagement du côté de la formation anglaise de football on petit coup tête avec Ostrigada il a touché non et ça avec Haché qui mettait du côté droit attention non ça qui fait combinaison et ça avec Ostrigada mais ça qui vraiment les mêmes et sur le côté rien pour formation le jeune non mettez ballon très ambibe et ça le fait même les joueurs avec Osnes Osnes qui joue le défenseur avec Haché qui va le faire combinaison il joue encore avec Osnes Osnes qui et ça non ça mettez le très ambibe comme on y passe dans le couloir mais le refusil attention mais mettez-le maintenant et y'a aïe yes il va jouer dans les habits Magui non ça que dit l'arbitre central y avait-il rien c'est... Non.
2: Il
0: n'y a pas de détaché.
1: Il n'y a pas frappé dans mes mêmes.
0: Il va frapper dans mes mêmes. C'est dans le comprimé, monsieur, il n'y a rien de frappé.
1: C'est comme n'est-ce qu'on avait.
0: Ben, qui va le rapable, mettez-le en avant. C'est pas le rapable, je veux dire. Égalisation, qu'on est qui va le botter de la gauche vers la droite. Attention, il y a un mouvement dans ce passant. Veille à l'inalone. Veille, monsieur, veille en haut, veille en bas. Attention, qu'on est qui botte, qui laisse qu'à priver, côté coup tête là. C'est son tête défensive. Des vagues avec Norvégien yo et là yo mettez le il s'habit la dit c'est des gros bagaille ah mais la dit va gagner on doit passer boule yo j'avais ressenti il cherche bien sur ça n'a parlé de 216 ans en parlant de Pedersen et là touche gagné grand garçon yo refusé et là noué Norvégien yo comme sur les patio on a l'air sens ou comme était avec capitaine nous mais les préférences les jeux avec monsieur non ça mettez les 300 mimo les jeux avec au dégât au dégât de grand monde qui passe dans le couloir sans mime, mais ça refuse et finalement mettez le sang qui va venir. Attention, yo mettez le Pickford.
1: Lèvez-vous.
0: Pickford.
1: Garçon, il va être là.
2: Les Pickford n'ont pas eu le temps. Liverpool ou le champion. Si tu tapes champion, Liverpool ou le champion, Pickford, bon pire. Vous la voyez, le Pickford est pas
1: et tout seul, capet, c'est court.
0: Oui.
1: Non, ce n'est pas possible. C'est le jugement. Tout seul.
0: Trois minutes de traditionnel. J'ai avec Stigard, Ager. Et combinaison qui fait avec Odegaard, qui vient chercher ballon. Et là, les voilà capables de jouer avec Rosnes. Toujours avec Norvégien, attention. Et mais ça va ramasser. Il a fait faute sous les habits. Malgré ça, il s'est mis en avant, en petite tête. Et dans la défense anglaise, on a Anderson, la FR, combinaison avec Magui qui cherchait. On va tenir une petite déviation avec Ken. Et attention. Et oui, monsieur Ali Mema, qui a fait numéro, monsieur a montré que les grands piles dans la Cali. Et Jaden Spence, attention avec James, toujours du côté des Anglais. Monsieur a cherché un partenaire, le mettre à l'intérieur. Quelle déviation, très technique. Il joue avec Jude Benegab. Mais Sali Bébé, il joue avec Spencer, du côté de la France anglaise de football, mettez-le avec Eze, qui mettez Bichette là, et finalement, tête dans la défense, Norvégien de football, il a organisé un vague avec Anderson, Anderson joue rapidement, avec Yes, je suis avec Monsieur Morgan Hodges, il est toujours gagné, beaucoup de formations anglaises, Hodges, il va la chercher au partenaire, il joue avec Anderson, Anderson, il mettait la droite, avec Boukra Saka, Saka, les gains des mouvements sur les attention, pas passé. Les mettez le trait avec James. Je suis Anderson. Anderson qui balance le gaz qui a privé. Et là, finalement, ils écrivent. Ça contrôle les ballons. Les prendre la chambre à ténèbre. Les poser le. Il s'habille la dit. Est-ce que t'es gagné ou s'avancer? Oui. Probablement, il y avait ou s'avancer. Rapidement, on a l'Inde. Il fait combien de zones, monsieur, vraiment pressé. On a les amis, il a le mettre en avant. Qui est-ce qu'on va arriver? Récupération rapidement. Avec Anglais, il joue avec Anderson. Il joue avec Kane. Attention, Jules Benengamba. Il mettait là avec Saka. Attention, Saka. On met que la dribble. Attention, Benderson. La dribble aux amis, il y a des gens qui veulent se lier. On y passe dans le couloir. Mais ça mettait là avec Jules. Mais non. C'est passé, il s'agit de.
1: Les fous dans pied.
0: Ah. On décafé mieux. Et 105 ans plus 2 dans quelques secondes.
2: On va descendre, monsieur. Monsieur fatigué.
0: Oui, ça a déjà baillé en pile d'énergie. Comme ça, il y a une garçonnée. Ça a gagné tout son sous lit. Qui était le moyen maillot, frère.
1: Il y a quelqu'un qui est intéressant. Même si elle compte ça, il est quand même pas mort mari pied joyeux.
0: Oui.
1: C'est ça qui est intéressant dans lui. C'est vrai que il y a des moments où papa est trop rapide. Mais quand il s'agit de. Pêchant jouer aller et il y a une capacité
0: de jouer aller.
1: Il fatigue en pile. Il fatigue en pile. Et on croit que lui joue et tout match que et sélection anglaise là, lui même lui joue. Donc, dans ce sens-là, on apprend monsieur Alguien pas mal de signes de fatigue et sous lui. Et l'autre bail qui vient, il était souffrant en pile face à Mexique tout pour arracher qualification. Donc, nous à la mi-temps, et maintenant à Maradona, c'est mi-temps et prolongation, yo, madame, monsieur, que c'est deux pour sélection anglaise là, et puis un pour sélection norvégienne. Mais bien avant, on a profité de saluer ou encore remercier
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1: Alors, est-ce que nous avons trop de temps devant nous, et Fridner? Est-ce que nous avons un devant nous, puisque pour ça, on pas qu'on est trop long.
2: Oui, c'est, hein?
1: C'est pas parce qu'on est trop long que ça qui est. Mais il y en a qui gagne dans le compte football, ça, monsieur qui n'a pas gardé. Et dans le premier temps, nous avons pas toujours dit non, que l'anglais, yo, par rapport à aller jusque-là avec les Norvégiens, mais nous avons après, c'est tout autre. Réalité souterraine, hein? Et gens qui ont toujours aimé dire,
2: oui, c'est la réalité.
1: Et fait choix pour retirer à l'Inde. Et bon, je ne sais pas peut-être. Parfois, quand les joueurs qui ont gagné, ils ont permis à ce que tout ballon a dû passer par lui-même. Eh bien, dans ce sens-là, au cas où que Guillon choix, alors, entraîneur a lui-même fait pour qu'il ait une façon d'être un peu libéré et équipe l'IA. Parce que lorsque Guillon Mounou a veillé et joué, il n'a pas décidé de passer par l'autre monde, c'est comme si l'équipe l'IA est handicapé. Qui donc fait choix pour retirer au vigné plus liberté. En attaque. Quand il y a une qui est sauvé en réalité, donc les conseils sont capables que les défenseurs, et monsieur a tremblé, maintenant, là. Si vous m'avez le côté, il y a le cas de ce panier. Oui, si vous m'avez le côté, il y a le cas de ce panier, ça qui est là. Donc, dans ce sens-là, parce que fait choix pour retirer à l'Inde, moi-même, pas retirer, mais peut-être capable, c'est en façon de monsieur capable plus ou moins libérer l'équipe là, et peut-être que chaque joueur eux-mêmes cherche et font bagaille. Et qui est capable est bon pour groupe là Parce que les Allen là, tout le monde a cherché Allen. Mais à défaut de Allen, je pense que monsieur même a essayé d'organiser pour voir comment on va faire un bagage qui est beaucoup plat. Et il s'est reparti pour la deuxième période de prolongation. Yo. La preuve, les amis, c'est Jude Bellingham, madame, monsieur, qui était buté dans 45 plus 2 et pour Anglais pour les trouver égalisation après que Etchel de Wop t'a bien servi par Martino de Gade dans 36e. Et puis, gagné, même Jude Bellingham, ça, dans 93e, qui t'a bral la buté pour sélection anglaise là, qui baille avantage là, c'est 2-1. 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Madame, monsieur, et 105e minute de jeu, et Fred Nelsima, et la passe, la passe, on est ici, mettre l'eau à Madonna.
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1: 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Et là, Jude Bellingham, madame, monsieur, et. Mais monsieur, c'est une défatigue vraiment. 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Mais Alan, l'a gardé Jude, mesdames, messieurs. L'a gardé l'anti-trou. 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On gardé pour nous, c'est Brian Koufran, mesdames, messieurs, pour Angleterre. 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
1: 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Qui n'a pas suivi de près, madame, monsieur. Donc, n'a pas gardé Jude Bellingham, qui est un peu fatigué, au cas où il s'est compris, oui. Il a retiré, monsieur, il a retiré les, oui, les batailles, malgré le sorti, dans la mesure où le match a fini comme ça, maintenant, madame, parce que l'a bien mérité pour le tap, prendre l'homme du match, là. 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N'a joué 111 minutes de jeu. C'est deux pour Angleterre. 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Danger pour l'Angleterre. Mettez route sans soumio. Monsieur Martino les gardes. Le seul cas qui vous lève. Mais repoussé par la défense. La vague est norvégienne. 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Et là, quand vous lève. 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C'est vrai, je connais un rapport Norvège, mesdames, messieurs. 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gauche, et là vraiment, c'est autant des mouilles d'école, Angleterre encaissé, ou quoi Martino de Gade, fait ça la papa, n'a pas gardé Dan Burns sur le canon, ou quoi Martino de Gade, libre à faire comme ça, mais c'est question qu'a posé, Cornet va le balancer rapidement, c'est autant des mouilles d'école, yo dis, on va le balancer, mais repoussez la défense, va la jouer la première, nos garçons, mais nos garçons, c'est pas possible, garçon, on sera Bob. 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C'est pas possible, garçon, face au but. là pour mettre ballon au fond des filets là. 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Norvège Angleterre, c'est deux bizarres mesdames messieurs, 114e minute de jeu. On garde bon avec la sélection norvégienne de football. Il y a parti rapidement, il y a dans one shot là et là monsieur Ali même qui traverse les médiane n'a pas vraiment. 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

0: 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Et finalement, nos garçons majeurs, carton jaune, majeur, mesdames, messieurs.
1: Les Bigfoot d'après.
0: Les défenseurs norvégiens, lui-même qui est combiné au carton jaune. Et là, Pickford, mes côtés, mes actions. Ah, et là, il frappait avec un anglais. Mais il y en a pas qui paraît dérangeant dans cette situation. C'est parce que c'est deux joueurs de même équipe. Ils ont même qui ont un télescopage. Donc, lorsque le match a lui-même campé, il n'y a pas avantageux pour l'adversaire. Là. Donc, dans ce sens-là, Christopher Ager, mesdames et messieurs, qui a demandé avec Abid Central là, pour qu'il soit un choix pareil. Et là, Abid là qui dit non, il y a une façon de parler avec moi. D'ailleurs, c'est moi qui suis seul maître souterrain, c'est moi qui suis souverain. Décision irrévocable, et bien dans ce sens-là, il était passé, monsieur, en carton jaune, mais là, oui, il était frappé. Il était frappé, mesdames, messieurs. Et là, je pense que c'est un manque de communication entre monsieur. Donc là, Norvégien, il a semblé que monsieur a été. Abid là qui dit ou pas de faire comme ça. Abid là qui dit ou pas de faire comme ça. Kassoum, en tous les cas, c'est ça. 117e, mesdames, messieurs. Et qui a monté mon nom. Est-ce que nous allons dire au revoir à l'Andin? Est-ce que c'est ça que nous allons dire? Est-ce que c'est ça que nous allons dire, Davidson? Regardez-vous, nous, et là, c'est Bral, mesdames, messieurs, un avantage. Et profitable à l'équipe. Et anglaise de football, mais Harry Kane, mais monsieur, à qui l'a regardé, est-ce que nous avons une finale? Est-ce que yon finale Angleterre-Espagne? Est-ce que yon finale, mesdames, messieurs, Espagne face avec Argentine? Est-ce que yon finale? Est-ce qu'on finale? N'a pas les vraiment la France-Argentine? Yon finale, la France-Angleterre? C'est question qu'a posé. Regardez-vous, nous, et la match a pas fini. Libonnet toujours. Et Argentine pas qu'on joue. Yo, dis-moi ça. Car on bagaille. C'est le samedi qu'on a sauvé. Vle pas vle, faut qu'on y aille. On garde pour nous avec. Mais là, t'es une position avancée, mesdames, messieurs. Et position avancée, les messieurs, nous ça. Et chaque seconde comptée. Et ça, que là, papa. C'est là, il est au zoo. Et tant qu'il perdu, papa, j'en ai rattrapé. C'est là, il est de l'abandonner. C'est là, il y a, oui. C'est là, il y a, garçon. Il dit tant lui-même. Il n'est pas circulaire. Il est linéaire. Il n'est pas retourné sous lui encore. On garde pour nous. Regardez-vous, nous, et là, il y a un anglais qui trouve le là. C'est Harry Kane, vraiment, capteur de douleur. Levez, garçon, levez, garçon. Abid là qui dit, levez dans tes papas, sinon, qu'à garder un pouce en carton. Et Harry Kane qui dit, oui, monsieur l'arbitre, moi, attendez, mais là, est-ce que vous n'avez pas de moyen? Est-ce que Christophe Ager Batman est là vraiment? N'a pas été avec les Anglais qui problème. Mais bon retour de la défense norvégienne de football. La vaguette anglaise, mesdames, messieurs, avec monsieur Eze. La voulez-vous la passer pour le garder vous avec? N'a pas vraiment la sélection anglaise de football. La passe en défense à l'intérieur avec monsieur Bifo. La passe le flandois et la passe pour le avec Johnson. Si on balance en avant, mais bon placement de la défense en vague avec le Norvégien. Longue balle de Osiga. Caval qui problème. Ça a et là, bon placement de la défense. Et là, monsieur Z, il mettait pour un grand monde, monsieur. Et là, c'est Braillon entre les touches. Profite de la monsieur avec Napalé donc sélection norvégienne. Et Jules Bellingham, lui content, mesdames, messieurs. La batte, bravo. Et là, 2 minutes de traditionnel, mesdames, messieurs. En tout cas, c'est ça. Bagaille difficile. Regardez-vous, nous. Regardez-vous, nous, avec Napalé vraiment la sélection anglaise de football. Mettez mettez la tête pour jouer boule, mettez la tête, monsieur Eze, la passe bien, retirez-vous sous moi, et là, mettez la touche, et gars, montez mon nom, n'a gardé Erling Boateng, est-ce que le break de compétition, yo montré non Haaland, yo montré non Jude Bellingham, oh l'éternel, et là, vraiment, yon dégagement qui est bien manqué, mesdames, messieurs. Gardez belle moun qui a souffri. Mais moun yon souple. C'est Braille en train de toucher. Profite à l'équipe anglaise de football. On garde vous noue. Monsieur Ezek balance la tête en déviation. La vague est norvégienne. Mais dégagement à qui est mieux. Et là vraiment, ils font dégagement largeur vraiment. Ballon la vague mette. La déviation de la tête, mesdames, messieurs, nouvelle vague. Avec Monsieur James. La passe au Bukayo Saka. Mais Boubou, les joue nettement retrait. Et là, monsieur Pickford. s'il ba un pied là, bagaille ta compliqué, longue barre en avant que

0: dit la vitre centrale, li dit Bible, la passe en appui, n'a joué 120 plus 1, mesdames, messieurs, rete quelques secondes, et la gassobe, et qui a monté mon, la monté mon, et là vraiment, monsieur Zagui, c'est mesdames, messieurs, ballon perdu, attaque Norvégienne, monsieur Noussa, la gassobe, madame, la passe en appui, retirons moi, que dit la vitre centrale.
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0: revoir l'Auvergne.
1: Au revoir Nyland. Au revoir Egim, David Wolf, Ager, Julien Gaison, Martino Degan, Sandé Berge, Patrick Beg, Chel De Wop, Erin Boudaland, Solot. Au revoir Osnes, Antonio Nusa, Oscar Bob, Léo Stiga, Pedersen, Lassen, Danvik, Selvik, Bokan, Langas Henrik, Tosbi, Etosved, Asgard, Rouge. Évidemment, c'est ça. Au revoir, mesdames, messieurs, avec Sélection Norvège là. Yo même qui ouais que aventure là, li pratiquement campé là, li campé là. Et yo joué quart de finale pour Erling Boudaland pour sa toute première participation dans une compétition de Coupe du Monde. Parce que Haaland, lui-même qui a gagné tout mérite lui, et cette réalisation pendant le mondial si là. Et Norvège qui lui-même joue quart de finale après que défini poussé de Brésil d'ailleurs, donc et yo même qui t'a buté sur une sélection anglaise, bien que équipe dans totalité rencontre football la dominé match là dès le début jusqu'à la fin, mais qui était plus gagné Andy maîtrise, qui était plus paraître réaliste que yo même, qui était plus yon façon l'autre paraître capable subsister avec un série moment qui était paraître yon façon l'autre un peu et difficile dans genre de rencontre ça yo. Donc nous gagnons avec nous Fredo et Valdano qui est avec nous le temps pour que nous capable pas faire un petit causer avec Valdano. Valdano, Norvège et Angleterre, c'est anglais eux-mêmes qui jouent bien qualificatif pour demi-finale.
2: Oui, effectivement, c'est anglais eux qui jouent bien qualificatif pour jouer les demi-finales. Donc il y a besoin vainqueur match Argentine la Suisse là, donc match qui a lieu cette mercredi, n'est-ce pas? Donc,
1: non, et c'est à 9h.
0: C'est à soir.
1: C'est à 9h. Argentine la Suisse. Ah oui, demi-finale là, c'est là de mercredi. Oui, oui, demi-finale là, c'est pas le mercredi.
2: Mardi, c'est Espagne.
1: Absolument.
2: En fait, parce que donc, Norvégien, donc, il n'y a pas gagné pour perdre, il y a réussi mondial, c'est pour éliminer le quart de finale. Mais c'est pour la première fois Norvège atteint le quart de finale dans une compétition majeure. Donc, même pour Héro, il faut que les gens atteignent niveau ça. Donc, il vit dans le quart de finale dans la Coupe du Monde. Donc, moi, c'est pour mettre à faire. Et génération Haaland, Odegaard, donc, moi, c'est Messi Sao. Donc, il y a à l'avenir, il y a une sélection à plus loin parce qu'il est encore jeune. C'est pour Haaland. Donc, c'est vous, Odegaard, c'est dans 27 ans très bientôt. Et moi, c'est le cas de jouer l'autre Coupe du Monde encore.
1: Évidemment, c'est ça. Et Valdano. En fait, y a une belle génération, y a gagné le monde dans le temps qui très talentueux, y a jeune tout, c'est une équipe qui très très jeune. Je pense que gagné espoir pour yo, donc c'est un très bel exploit qui ont fait jouer quart de finale. C'est vrai qu'ils ont espéré aller plus loin et surtout lorsque t'es venu pousser au Brésil d'ailleurs. Malheureusement, t'as buté sur une sélection anglaise qui est depuis un bon bout de temps bataille pour une finale de Coupe du Monde, mais y'a pas capable de gagner ça, ça fait libre, parce que, et libre est difficile, et, alors, y'a même personnellement, t'as reconnu que libre est difficile. D'ailleurs, dernière finale que sélection anglaise a joué, c'était en 86, lorsque Argentine t'a remporté le souillot.
2: Ouais. Y'a gagné en 1966.
1: Absolument. Y'a gagné en 1966. 60 ans depuis qu'il n'a pas remporté Coupe du Monde, parce que, et 60 ans, il va 60 du nom.
2: Parce que l'anglais aujourd'hui a été très bon en défense, donc ils ont essayé de couper tout dernier ballon. C'est vrai, ils ont pris deux goals, ils ont dérogé avec un habitat qui fait les fautes pour lui. Donc après ça, donc, bah, c'est surtout dans la temps de prolongation, ils ont essayé de gérer le match défensivement. Que premier mi-temps et deuxième mi-temps, donc c'est normal là. Et je dis à tout le monde, saluer la performance de Mondaku, Bereshi, qui ont un super match, mais qui lui-même, donc, il prend des décisions à temps, il est très calme, donc, il pas, donc, il s'est passionné pour faire passion, il s'est passionné pour faire passion. C'est vous, il y a eu sur l'autre bois, Mondaku, donc, Saka, lui-même, qui prend déchets dans le studio, mais parfois, tout est tenté, donc, la décision d'essayer de prendre yo, malheureusement, ils ont oublié. Donc, mon dernier action, c'est on persiste donc l'idée de faire gol là, mais mm-hmm. il est donc il fait mauvais route là, c'est bien malheureux donc et tout comme ça lieu tout rapide on monte en cours donc
1: Jed Spence. Absolument.
2: Le match, oui. Oui, c'est un très bon match. Et ça ne pas oublier, donc, MVP match là, Jude Bellingham, qui, encore une fois, soutient un grand match pour le futur. Malheureusement, donc, Bité Yoa, donc, qui pour moi-même, qui raté le cas de finale là, donc, qui passait à côté de match là, n'a pas dit d'Harry Kane. C'est pour expliquer, donc, il a quitté le match.
1: Alors, les gens ont utilité, la qualité, c'est que l'IED qui l'a défendu tout.
2: Oui, donc on va c'est anglais yo donc bénéficier d'expérience qui sont qualifiés. C'est tag bat norvégien yo. Donc anglais ont plus d'expérience, n'a pas plus pour tout le monde anglais aussi c'est trois finales, n'est-ce pas? Donc
1: absolument.
2: C'est deux finales et puis en demi-finale donc été éliminé dans la Coupe du monde 2021 en demi-finale.
1: Exactement.
2: Donc été éliminé par France. Donc ils ont fait deux finales Euro. Donc on va c'est quand même son sélection qui est assez expérience et majorité monde qui là donc c'est les monde qui étaient joué final déjà donc c'est jeudi à fini expérience dans les payer pour eux puisque c'est expérience qui fait au bat Norvège donc c'est tout dans la prolongation donc on va une victoire méritée donc et coup de chapeau à la sélection norvégienne là donc qui fait une très belle coupe du monde mais malheureusement donc avancé à championnat le basket a plus loin et qui ça donc yo tombé devant l'Angleterre. Donc après prolongation de goal on a regardé donc parce que non faut que nous allons reposer c'est qu'on tourne pour Argentine parce que on va en c'est ça va voir la prolongation
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2: en tout cas moi j'ai allé tout bagage salut je sais pas rien donc je fais pas Anglais ont fini match là avec 52% possession de ballon contre 48% pour Norvégien yo. C'est gagné 4 occasions qui étaient faites en tout dans match là, 3 bon côté et 3 bon côté anglais yo contre une équipe norvégienne. L'équipe norvégienne là, c'est gagné 13 tirs pour Norvégien yo contre 14 bon côté anglais yo. Et donc Nyland lui-même était 6 arrêts dans match là contre 3 pour Jordan Ford. Il y a 11 corners, c'est Norvège qui était dominé. Il a joué 7 corners contre 4 bons côtés. Équipe qui qualifie, on a parlé des Anglais. C'est gagné 6 côtés dans l'équipe Norvège là contre 8 bons côtés. Donc 8 bons côtés anglais. 576 passes, c'était pour Norvège contre 626 bons côtés anglais. Norvège a taclé 24 fois contre 15 bons côtés. Anglais, yo, c'est gagné 18 coups francs, 10 dans l'équipe anglaise là, contre 8 bon côté norvégien. C'est gagné un seul carton jaune dans le match là, c'est norvégien qui te prend le plutôt dans ton temps prolongation. Yo. Donc, c'était un défenseur norvégien, donc pour protestation qui était écopé de un carton jaune. L'autre statistique qui vient dans le match là, c'est gagné donc, tir cadré, c'est 4 dans l'équipe norvégien, yo, contre 8 bon côté anglais. Yo. Un ballon qui frappe sous poteau, si on encadre 3 en temps anglais yo contre 6 bon côté norvégien yo, t'es gagné 6 tirs qui bloquent dans match à 3 dans chaque cas. En deux face là, norvégien yo t'es tiré 10 fois contre 8 dans chaque équipe anglaise là. En deux face là, c'est anglais yo qui t'es santé, et plus fois yo t'es santé 6 fois contre 3 dans chaque équipe norvège là. Et puis, grosse occasion qui t'es réalisé des anglais yo contre 1 dans chaque équipe norvégien. Et puis l'équipe norvégienne plutôt et puis Orge était gagné 6 Orge 5 bon côté anglais yo yon bon côté norvégien yo pas précise 492 pour norvégien yo contre 567 pour anglais yo c'est gagné 27 touches pour anglais yo 16 pour norvégien yo et c'est comme ça ça payé puis c'est gagné duel yo c'est anglais yo qui a remporté 53% duel yo contre 47% bon côté équipe norvégienne non qui malheureusement donc campé là yo jeune élimination yo puis c'est anglais qui gagne yo dans prolongation 2-1 à rappeler c'est Jude Bellingham qui double buteur pour sélection anglaise là et puis c'était tout simplement n'a parlé des chefs d'offre qui était marqué dans 56e jeu pour l'équipe Norvège là c'est comme ça à passer
1: évidemment Valdano n'a pas rencontré tout à l'heure pour Argentine face avec la Suisse
2: un goal.
1: Merci. Avec nous, c'était Madame Monsieur Valdano, les mêmes qui t'a fait le point sous comment ça lui-même l'était dans match qui était metté face à face sélection anglaise là et puis Norvège un match de 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